Je commence par le nom de Allah, le très miséricordieux, le miséricordieux. Aujourd'hui, nous parlerons des attributs de Allah, comme l'attribut de la science, l'attribut de l'ouïe et l'attribut de la vue. L'attribut de la science. Allah Ta'ala sait toute chose de toute éternité. Il sait ce qui était, ce qui sera et ce qui n'arrivera jamais. Allah Ta'ala dit ce qui signifie et il sait toute chose. Ainsi, savoir la totalité des choses cachées est spécifique à Allah Ta'ala. Mais Allah révèle une partie de ces choses cachées à certaines de ses créatures, telles que les prophètes, les saints et les anges. Celui qui dit que le messager sait absolument tout ce que Allah sait devient mécréant, car celui-là a assimilé le messager à Allah par l'attribut de la science. Ce qui est établi parmi les gens du Tawhid, c'est que les caractéristiques des créatures n'ont pas de ressemblance avec aucun des attributs de Allah Ta'ala. L'attribut de l'ouïe. Allah Ta'ala entend tout ce qui est audible par une ouïe qui est de toute éternité, exempte de début, sans oreille ni autre organe. Alors que l'ouïe des créatures est entrée en existence, c'est-à-dire créée. Allah Ta'ala dit, ce qui signifie « Allah entend celle qui se plaint à toi de son mari » Sourate Al-Mujadala, ayah 1. L'attribut de la vue. Allah Ta'ala voit ce qui est entré en existence par sa vue qui est de toute éternité. Sa vue n'a pas de ressemblance avec la vue des créatures, car Allah Subhanahu voit tout ce qui est visible sans avoir besoin de rétine ni de rayons lumineux, alors que la vue des créatures s'effectue grâce à un organe. Allah Ta'ala dit, ce qui signifie « Il est celui qui entend et qui voit » Sourate Ash-Shura, ayah 11. Ainsi, celui qui veut être sauf doit absolument apprendre la science de l'exemption de Dieu, le Tanzih, par transmission orale, auprès des gens de science pour ne pas tomber dans l'assimilation de Allah à ses créatures. Et la louange est à Allah, le Seigneur des mondes.

Je commence par le nom de Allah, le très miséricordieux, le miséricordieux. Lorsque Abd al-Qadir al-Jilani était jeune, il jouait avec les autres enfants. À ce moment-là, une vache s'est tournée vers lui et lui parla. Elle lui dit alors, « Est-ce pour cela que tu as été créé ou est-ce de cela que tu as été ordonné ?» Lorsque notre maître Abd al-Qadir al-Jilani a vu cette vache lui parler, il prit peur. Comment est-ce qu'une vache lui parle et lui dit, « Est-ce pour cela que tu as été créé ou est-ce de cela que tu as été ordonné ?» Alors il partit en courant, complètement terrifié, à sa mère. Lorsque sa mère a vu l'état de son fils, elle lui dit, « Que s'est-il passé ?» Alors il informa sa mère sur ce qui s'est passé. Elle lui dit, « Tu iras à Bagdad pour quérir la science. » Elle a alors attendu la caravane qui allait passer pour l'emmener jusqu'à Bagdad. Sur le chemin, il y a eu une embuscade tendue par des brigands. Ils ont pris tous les biens qu'il y avait dans cette caravane. Un des brigands est parti voir Abd al-Qadir et lui a dit, « Petit, qu'est-ce que tu as ?» Il lui a dit, « 40 dinars. » Il lui a dit, « Où sont ces 40 dinars ?» Il lui a dit, « Dans une poche, sous mon aisselle. » Il pensait qu'il se moquait de lui, alors il l'a laissé. Puis un deuxième brigand est passé et lui a dit, « Petit, qu'est-ce que tu as ?» Il lui a dit, « 40 dinars. » Il lui a dit, « Où sont ces 40 dinars ?» Il lui a dit, « Dans une poche, sous mon aisselle. » Il pensa aussi qu'il se moquait de lui, et Abd al-Qadir avait 7 ans. Ils l'ont alors laissé et sont partis voir le chef des brigands et l'ont informé de ce qui s'est passé avec Abd al-Qadir, et le chef a demandé à Abd al-Qadir. Et le chef lui demanda, « Petit, qu'est-ce que tu as ?» Il lui a dit, « 40 dinars. » Il lui a dit, « Où sont ces 40 dinars ?» Il lui a dit, « Dans une poche, sous mon aisselle. » Il lui a dit, « Montre-les-moi. » Alors, il lui a montré l'argent. Le chef lui a alors dit, « Petit, qu'est-ce qui t'a amené à dire la vérité ?» Il a dit, « C'est ma mère qui m'a sermenté pour que je dise la vérité. » Le chef a alors dit, « Cet enfant ne trahit pas l'engagement qu'il a eu vis-à-vis de sa mère, et nous, on trahit l'engagement qu'on a vis-à-vis de notre Seigneur. » Alors, Abd al-Qadir fut une cause du repentir de cet homme. La cause était donc la véracité de Abd al-Qadir. Et la louange est à Allah, le Seigneur des mondes.